0: Sebastopol. Sir, are you French?
1: Oui, je suis français et je suis fier. Je suis fier d'être en Angleterre avec nos nouveaux alliés et non plus nos ennemis jurés. Vive la détente!
0: Then welcome, sir. 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
1: Mon petit Pierre-Jean est né sans savoir parler. Je crois qu'il est muet.